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Mesdames, Messieurs, voici tout d'abord les principaux titres de nos informations de ce jour. L'Iran organisera des funérailles nationales pour Ali Khamenei du 4 au 9 juillet. Accord américano-iranien, incertitude autour de la date de signature. Le ministre israélien Smotrich réclame la destruction de 10 immeubles à Beyrouth pour chaque roquette tirée. Gaza, 3 Palestiniens tués dans les frappes israéliennes. La centrale nucléaire de Zaporijjia reconnectée au réseau électrique. Et enfin, Cuba annonce un vaste programme de réformes économiques. Nous passons à présent aux détails de nos informations. L'Iran organisera les funérailles nationales pour Ali Khamenei du 4 au 9 juillet. Selon les médias officiels iraniens, une série de cérémonies funèbres sera organisée à Téhéran comme et Mashhad en hommage au guide suprême Ali Khamenei, tué lors des frappes américano-israéliennes qui ont débuté le 28 février. Les cérémonies de recueillement se tiendront les 4 et 5 juillet à Téhéran, suivies des funérailles officielles les 6 et 7 juillet à Téhéran depuis à Qom. Une dernière cérémonie aura lieu le 8 juillet à Mashhad, où Khamenei sera inhumé au mausolée de l'imam Reza le 9 juillet. Accord américano-iranien, incertitude autour de la date de signature. Le président Donald Trump a affirmé que l'accord mettant fin aux hostilités avec l'Iran serait signé dimanche et que le détroit d'Ormuz serait aussitôt rouvert à la navigation. Téhéran a démenti cette annonce indiquant qu'aucune signature n'était prévue pour dimanche. Le porte-parole du ministère iranien des Affaires étrangères, Ismail Baghaei, a précisé que la signature du mémorandum d'accord restait probable dans les prochains jours et que le texte dit « mémorandum d'Islamabad » portait sur la fin des combats sur tous les fronts, y compris au Liban, la question nucléaire n'étant pas abordée à ce stade. Le ministre israélien Smotrich réclame la destruction de 10 immeubles à Beyrouth pour chaque roquette tirée. Le ministre israélien des Finances, Bezalel Smotrich, a réitéré son appel à bombarder 10 immeubles dans le quartier de Dayeh à Beyrouth en représailles à chaque roquette ou drone tiré depuis le Liban vers Israël, exigeant que ces frappes soient menées dès cette nuit. Dans une publication sur les réseaux sociaux, il a affirmé qu'il ne serait pas question de laisser le Hezbollah profiter des négociations américano-iraniennes pour frapper le nord d'Israël. Ces déclarations interviennent alors que l'armée israélienne a signalé le déclenchement de sirènes dans plusieurs localités du nord d'Israël en raison de tirs de roquettes depuis le Liban sans faire état de blessés. La presse israélienne avait également rapporté dans la matinée qu'un drone infiltré depuis le Liban avait déclenché des alertes dans deux localités du nord du pays.

Nous continuons à vous présenter les informations en français sur les ondes de la TRT Radio, la voix de Turquie. Gaza, 3 Palestiniens tués dans des frappes israéliennes. 3 Palestiniens ont été tués dans des frappes aériennes israéliennes distinctes dans le centre et le sud de Gaza. Un employé municipal a perdu la vie dans une frappe de drone sur une décharge près du camp de réfugiés de Bourej, au centre de Gaza, alors qu'il était en service. Deux autres personnes ont été tuées dans une frappe sur une zone civile du quartier Al-Amal à Khan Younes. Un enfant a également été blessé. Les corps ont été transportés à l'hôpital Nasser. La centrale nucléaire de Zaporijjia reconnectée au réseau électrique. L'Agence internationale de l'énergie atomique a annoncé que la centrale nucléaire de Zaporijjia avait été reconnectée au réseau électrique après environ 3 jours de coupure. Les travaux de réparation ont été menés dans le cadre d'un cessez-le-feu local obtenu par la médiation de l'agence. Durant l'interruption, la centrale avait eu recours à des générateurs diesel de secours pour assurer le refroidissement de ses 6 réacteurs à l'arrêt. Il s'agit de la 19e fois que la centrale perd sa connexion au réseau depuis le début de la guerre russo-ukrainienne. Cuba annonce un vaste programme de réformes économiques. Le président cubain, Miguel Díaz-Canel, a dévoilé un ensemble de réformes visant à relancer l'économie, réduire la bureaucratie et accorder davantage d'autonomie à différents secteurs de la société. Parmi les mesures annoncées, plus de flexibilité pour les producteurs agricoles, suppression du rôle d'intermédiaire obligatoire des entreprises d'État dans le commerce extérieur, levée des restrictions sur l'importation de véhicules et octroi aux Cubains de la diaspora des mêmes droits qu'aux résidents. Le nombre de ministères sera réduit de 27 à 20. Le paquet sera soumis au bureau politique du Parti communiste avant d'être examiné par l'Assemblée nationale. Ces réformes interviennent dans un contexte de fort recul du tourisme. Plusieurs grands groupes hôteliers étrangers ont suspendu leurs activités sur l'île en raison des sanctions américaines renforcées depuis janvier, entraînant une chute de 55,8% des arrivées touristiques sur les 4 premiers mois de l'année 2026.

Nous continuons à vous présenter les informations en français sur les ondes de la TRT Radio, la voix de Turquie. Washington, le nom de Trump retiré du Kennedy Center sur décision de justice. Le nom de Donald Trump a été supprimé de l'enceinte du Kennedy Center, la célèbre salle des arts du spectacle de Washington, en application d'une décision de justice. Le directeur de l'établissement, Matt Floca, a confirmé à un tribunal fédéral que toutes les signalétiques physiques portant le nom du président avaient été retirées. La Maison-Blanche avait annoncé en décembre 2025 le rebaptême du lieu en Trump Kennedy Center, une décision qui avait suscité l'indignation du monde artistique. Le musicien Chuck Redd, qui s'y produit depuis 2006, avait notamment renoncé à son concert de la veille de Noël en signe de protestation. En février, Trump avait également annoncé la fermeture du centre le 4 juillet pour 2 ans de travaux, avec la construction simultanée d'un nouveau complexe de divertissement. Le juge fédéral Christopher Cooper avait ordonné le 30 mai la suppression du nom Trump de l'appellation officielle de l'établissement. Coupe du monde 2026, la Turquie s'incline face à l'Australie 2-0. La sélection turque a entamé la Coupe du monde FIFA 2026 par une défaite 2-0 face à l'Australie à Vancouver. Malgré une domination dans le jeu, les Turcs n'ont pas réussi à percer la défense australienne, portée par le défenseur Harry Soutar et le gardien Patrick Beach. Les buts victorieux ont été inscrits par Nestori Irankunda et Connor Metcalf. La Turquie disputera son 2e match de groupe face au Paraguay le 19 juin. Et enfin, le Qatar arrache le nul face à la Suisse et décroche son 1er point. Le Qatar a obtenu le 1er point de son histoire en Coupe du Monde en accrochant la Suisse sur le score d'un but partout dans le groupe B. La Suisse avait ouvert le score dès la 17e minute sur un pénalty de Brill Embolo et malgré une domination territoriale marquée et 26 tentatives au total, n'a pas réussi à faire le break. Le capitaine qatari Boualem Kouki a profité d'un centre de Homam Ahmed pour inscrire de la tête le but égalisateur dans les dernières secondes du temps additionnel, déclenchant l'euphorie dans les tribunes de Santa Clara en Californie. Dans l'autre match du groupe, le Canada et la Bosnie-Herzégovine ont également fait match nul 1-1. Les 4 équipes du groupe B sont ainsi à égalité avec 1 point chacune. Le Qatar affrontera le Canada à Vancouver jeudi, tandis que la Suisse jouera contre la Bosnie-Herzégovine au Los Angeles Stadium. Mesdames et messieurs, c'était le bulletin d'information de la TRT Radio, la voix de la Turquie.

l'archer de Moula, Emircan Haney. Bonjour à tous, nos chers auditeurs. Nous vous apportons aujourd'hui une histoire tout à fait exceptionnelle. Car le nom que nous allons vous raconter n'est pas celui d'un enfant des grandes villes. C'est celui d'un garçon parti d'un petit village du district de Yataan, dans la province de Moula, pour conquérir la scène mondiale. D'un enfant qui tendait son arc dans un entrepôt de tabac, faute d'espace d'entraînement, à un champion sacré archer de l'année par la Fédération mondiale de tir à l'arc, voici notre archer national, Emircan Haney.

0: L'histoire commence le 1er janvier 2001 à Moula, Belgique, un village de Yataan, calme, modeste, un village anatolien comme tant d'autres. Personne n'aurait imaginé que de ces terres sortirait un jour un champion du monde. Mais en 2010, un nouveau médecin de famille arrive au village, le docteur Ejder Sözen. Sözen est également entraîneur de tir à l'arc. Plutôt que de construire une installation dédiée, il décide d'utiliser l'entrepôt de tabac du village comme terrain d'entraînement pour initier Benjik à ce sport. Emircan Haney, alors âgé de seulement 9 ans, franchit pour la première fois le seuil de cet entrepôt. Dès ce premier jour, Emircan noue avec Sözen un lien qui ressemble à celui de deux frères. Sözen le forme à la fois comme athlète et comme un petit frère. À l'entraînement, nous travaillons du petit matin jusqu'au soir, environ 10 heures par jour, confie Emircan, qui ne cache jamais sa gratitude envers cet entraîneur qui a fait de lui non seulement un meilleur archer, mais aussi un meilleur homme. Au fil des années, Ejder Sözen mènera 5 sportifs de ce petit village jusqu'à l'équipe nationale, mais l'étoile la plus brillante de cette équipe sera toujours Emircan. La carrière internationale d'Emircan débute en catégorie jeune. En 2018, à seulement 17 ans, il décroche la médaille d'argent par équipe au championnat d'Europe de la jeunesse à Patras, ses premiers pas sur la grande scène du tir à l'arc. Haney lui-même raconte que sa carrière en équipe nationale a débuté en 2017 et que les années suivantes seront marquées par une progression constante et régulière. 2022 constitue un tournant décisif pour Emircan. Au championnat d'Europe de tir à l'arc de Munich, il remporte la médaille d'or en finale par équipe arc à Pouli, messieurs, aux côtés de Baturhan Akçaoğlu et Yakup Yıldız, en dominant les Pays-Bas 238 à 230. La Turquie termine ses championnats en tête du classement des médailles et Emircan y est pour beaucoup. La même année, il s'impose également en individuel lors du Grand Prix d'Europe, s'imposant comme un pilier incontournable de l'équipe nationale. En 2023, il réalise son premier score de classement individuel au championnat du monde à Berlin, avant de décrocher le bronze individuel aux Jeux européens de Cracovie. « 2025 sera la plus grande saison de la vie d'Emircan Haney. Il garde en lui la douleur de cette 4e place à l'étape d'Antalya en 2024 et consacre tout l'hiver à se préparer mieux que jamais. En 2025, il décroche le bronze à l'étape d'Antalya et l'argent à Madrid, s'offrant ainsi son ticket pour les finales de la Coupe du Monde à Nanjing. » Les 18 et 19 octobre 2025, sous le vent froid du nord et une pluie intermittente, le tournoi s'ouvre à Nanjing en Chine. En quart de finale, Emircan se retrouve face au champion du monde de tir à l'arc de cette saison, le français Nicolas Girard. Dans un duel d'une tension extrême, il l'élimine 147 à 146. En demi-finale, l'attend le premier de série du tournoi, le néerlandais Mike Schlosser, 4 fois vainqueur de la Coupe du Monde. Nouveau bras de fer haletant, nouvelle victoire d'Emircan, cette fois au tir de barrage. En finale, c'est le Danois Mathias Fullerton, nouveau numéro 1 mondial, qui se dresse face à lui. Le vent souffle, la pluie ne s'arrête pas. Quand Emircan Haney décoche sa 10e flèche au 14e set, le score affiche 149-148. Il devient le 2e champion individuel turc en finale de Coupe du Monde, le premier étant Demir Elmaoçlu, sacré en 2015. À l'instant de sa victoire, le premier geste d'Emircan est de courir vers les tribunes pour étreindre son entraîneur Ejder Sözen. Sözen ne peut retenir ses larmes. Pendant un instant, c'est comme si l'entrepôt de tabac d'il y a 15 ans s'était transporté jusqu'à Nanjing. À la médaille d'or de Nanjing vient s'ajouter une nouvelle récompense, La Fédération mondiale de tir à l'arc dévoile ses nommés pour le titre d'archer de l'année 2025. Désigné par un vote populaire mondial, ce prestigieux trophée voit Emir Can figurer parmi les 10 meilleurs archers de la planète et c'est lui qui arrive en tête du scrutin. Il s'impose face aux géants du tir à l'arc mondial, Brady Ellison, Mike Schlosser, Matthias Fullerton, et il l'emporte. En 15 ans de tir à l'arc, je vis aujourd'hui le moment le plus précieux de ma vie, confie Emir Can. Il reçoit ce trophée non pas pour lui seul, mais comme un message d'espoir pour tous les jeunes qui poursuivent leurs rêves. L'objectif est clair, les Jeux Olympiques de Los Angeles 2028. Avec l'entrée de l'arc à poulies au programme olympique, ce rêve est devenu un objectif bien concret. Emir Can Haney continue d'avancer, une flèche après l'autre, droit vers cette cible. Chers auditeurs, aujourd'hui nous n'avons pas parlé d'un archer, nous avons parlé d'une histoire de patience et de foi. D'un entrepôt de tabac jusqu'à Nanjing, d'un village d'Anatolie jusqu'au podium des finales de la Coupe du Monde. L'histoire d'Emir Can Haney prouve qu'il n'est pas nécessaire de naître dans une grande ville, il suffit de tomber entre de bonnes mains et de ne jamais abandonner. En clôturant cette émission, nous vous invitons à imaginer une dernière fois ce moment à Nanjing quand Emir Can décoche cette ultime flèche. N'oubliez pas, le succès commence comme celui d'Emir Can, à 9 ans, dans un vieil entrepôt de tabac, en tendant son arc pour la première fois. À bientôt.
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Repenser la défense européenne, utopie ou stratégie. Au cœur du débat sécuritaire en Europe se trouve une contradiction. On appelle à davantage de puissance militaire, tout en ignorant les acteurs qui en disposent déjà. C'est particulièrement flagrant dans la relation de l'Europe avec la Turquie. Une seule question domine aujourd'hui l'agenda de la politique de sécurité mondiale. Comment les États et les alliances garantissent-ils leur survie? L'ordre international traverse une transformation profonde. D'un côté, les alliances traditionnelles s'affaiblissent. De l'autre, la prolifération des drones et des systèmes d'armes autonomes change radicalement la nature de la guerre moderne. Même des États aux capacités industrielles limitées peuvent désormais infliger des dommages considérables aux grandes puissances. L'Europe est directement touchée par ces deux évolutions. Alors que l'alliance transatlantique perd en crédibilité, la guerre russo-ukrainienne ébranle l'ordre sécuritaire européen. Les États-Unis apparaissent de plus en plus comme un grand peu fiable de la sécurité européenne, tandis que la Russie continue d'intensifier sa pression militaire. Pourtant, l'Europe n'est jusqu'ici parvenue ni à mettre en place une gestion autonome de sécurité, ni à renforcer suffisamment ses capacités de défense. Dans ces conditions, il serait logique pour l'Europe de revoir ses alliances existantes et de nouer de nouveaux partenariats. Et le candidat le plus évident dans son voisinage est, sans conteste, la Turquie, que de nombreux responsables politiques européens continuent pourtant d'ignorer. La présidente de la Commission européenne, Ursula von der Leyen, a récemment placé la Turquie dans le même panier que la Chine et la Russie, affirmant que l'Union européenne devait façonner son avenir indépendamment de ces trois pays. Un récent rapport du Conseil européen des relations étrangères, ECFR, reflète la même posture. Cet article, rédigé par Ayhan Sarı pour TRT Deutsch, prend ce rapport comme point de départ pour examiner pourquoi l'Europe se sabote si souvent elle-même face aux défis de sa politique de sécurité. Les auteurs du rapport de l'ECFR résument trois étapes pour que l'Europe retrouve sa capacité à se défendre. Une architecture de décision commune s'appuyant sur les structures de l'OTAN, les outils de l'Union européenne et des coalitions flexibles, des forces armées puissantes et rapidement déployables, et enfin une industrie de défense européenne coordonnée comme colonne vertébrale industrielle. À la lecture de tout cela, la première réaction est « c'est tout à fait logique ». La deuxième question est « mais concrètement, comment ?» Et la troisième révèle le vrai problème. Si ces propositions sont si claires, pourquoi l'Europe ne les a-t-elle pas mises en œuvre au cours des dernières décennies? Nous ne parlons même pas d'une armée européenne. L'Europe n'a même pas réussi à créer un mécanisme de défense commun. Pourtant, depuis le premier mandat de Trump à la Maison-Blanche en 2016, il était déjà évident que le parapluie sécuritaire américain ne pouvait plus être tenu pour acquis. Et une guerre fait rage aux frontières de l'Europe depuis des années. Alors pourquoi ce changement de paradigme tant promis en matière de politique de sécurité n'a-t-il pas eu lieu ? Les positions des principaux responsables politiques européens nous donnent quelques indices. Dès 2015, Jean-Claude Juncker, alors président de la Commission européenne, appelait à la création d'une armée européenne pour envoyer un signal de fermeté à la Russie. Mais récemment, la vice-présidente de la Commission, Kaya Kallas, a qualifié cette idée d'extrêmement dangereuse, s'interrogeant sur le fait que ses partisans prennent vraiment en compte les conséquences pratiques. L'évaluation la plus tranchante est venue du secrétaire général de l'OTAN, Mark Rutte,
devant le Parlement européen. Quiconque croit que l'Europe peut se défendre sans les États-Unis devrait continuer à rêver. Selon Rutte, une arme européenne créerait avant tout des structures redondantes au sein de l'OTAN. Ce rapport explique finalement, sans le vouloir, pourquoi ces plans échouent depuis des années. Il définit l'objectif, mais n'explique pas de manière convaincante comment l'atteindre. Unifier 27 États souverains au budget, aux industries d'armement, aux perceptions de menaces et aux intérêts stratégiques différents au sein d'une architecture de défense commune, ce n'est pas seulement une question de volonté politique. C'est un problème structurel. La pandémie de Covid a montré à quel point la solidarité européenne était limitée, même sur des questions relativement simples, comme l'approvisionnement en équipements de protection. Quiconque suppose que ces mêmes institutions peuvent désormais coordonner des structures de commandement communes, des programmes d'armement et la dissuasion nucléaire sous-estime la force des intérêts nationaux. Ce qui rend ce rapport peu convaincant, ce n'est pas ce qu'il demande, c'est ce dont il ne parle pas. La question la plus importante reste sans réponse. Quel est le changement fondamental qui permettrait à l'Europe de réussir aujourd'hui là où elle a échoué depuis 10 ans? Le monde n'attend pas. Pourquoi l'Europe doit abandonner ses illusions? Le vrai problème est plus profond que n'importe quel rapport de stratégie. De nombreux responsables politiques et experts européens continuent de voir le monde tel qu'il était autrefois et non tel qu'il est aujourd'hui. La symétrie de puissance dont l'Europe a bénéficié pendant

des décennies n'existe plus. L'Europe reste l'un des acteurs économiques majeurs, mais sur le plan militaire, d'autres États l'ont rattrapé, voire dépassé. Le parapluie sécuritaire américain a longtemps masqué cette réalité. Si Washington réduit encore ses garanties de protection, les lacunes militaires et stratégiques de l'Europe apparaîtront au grand jour. Et l'histoire des relations internationales montre que les adversaires exploitent systématiquement les faiblesses. C'est pourquoi il est d'autant plus frappant qu'un rapport sur la future architecture sécuritaire de l'Europe ignore presque totalement la Turquie, un acteur qui dispose pourtant d'un poids considérable, tant militairement que géopolitiquement. Ces dernières années, la Turquie est l'un des rares membres de l'OTAN à avoir obtenu des résultats concrets et efficaces face à la Russie. Ignorer un tel partenaire pour des raisons politiques ou idéologiques, ce n'est pas une évaluation analytique. C'est une erreur stratégique. Ce n'est pas tant l'importance de la Turquie qui est en question ici, mais bien les œillères de la pensée stratégique européenne.

Zone de conflit en Afrique. Alors que la guerre civile déclenchée au Soudan le 15 avril 2023 entre dans sa troisième année, les ravages humains, politiques et économiques engendrés par les combats font peser des inquiétudes croissantes sur l'avenir du pays. Selon les données des Nations Unies, des millions de personnes ont été déplacées, les services publics essentiels se sont largement effondrés et le Soudan se retrouve confronté à l'une des crises humanitaires les plus graves du monde. Les espoirs du début du conflit, selon lesquels l'une des parties pourrait rapidement prendre l'avantage militaire et mettre fin au combat, se sont évanouis avec le temps. La perspective d'une victoire militaire décisive s'est progressivement éloignée, tant pour les forces armées soudanaises que pour les forces de soutien rapide. C'est pourquoi les acteurs internationaux et régionaux semblent aujourd'hui redoubler d'efforts dans la recherche d'une solution politique. La réunion des acteurs politiques et civils soudanais, prévue à Addis Abeba dans la première semaine de juin 2026, s'inscrit à cet égard comme un développement particulièrement notable. Nous vous présentons l'analyse du Dr Kaan Devejeolu, coordinateur de l'ORSAM pour l'Afrique du Nord et de l'Est. L'un des développements les plus significatifs apparus ces derniers mois concernant la crise soudanaise est l'amorce d'un rapprochement entre différentes initiatives diplomatiques autour d'un socle commun. L'Union africaine, l'Autorité intergouvernementale pour le développement, les Nations unies, l'Union européenne, la Ligue arabe, ainsi que les acteurs influents sur le dossier soudanais, tels que les États-Unis, l'Arabie saoudite, l'Égypte et les Émirats arabes unis, semblent converger de plus en plus vers le constat qu'une solution militaire n'est pas envisageable. Cette convergence prépare le terrain pour que les initiatives diplomatiques, jusqu'ici cloisonnées, se structurent autour d'un cadre politique commun. Le fait que des démarches telles que les principes de Berlin, la feuille de route de l'Union africaine et les résolutions de l'IGAD commencent à être perçues comme des éléments complémentaires témoignent de cette tendance. Il convient toutefois de souligner que ce rapprochement demeure fragile. La guerre au Soudan a cessé d'être une simple lutte de pouvoir entre deux acteurs militaires pour se muer en un conflit multidimensionnel au sein duquel les rivalités régionales et internationales jouent un rôle croissant. Les relations qu'entretiennent l'Égypte, les Émirats arabes unis, l'Éthiopie et certains pays du Golfe avec différents acteurs soudanais ont accentué l'internationalisation du conflit. C'est pourquoi il semble difficile à court terme que les rapprochements observés sur le plan diplomatique modifient sensiblement les calculs militaires sur le terrain.

situation actuelle se distingue néanmoins de manière significative de l'approche qui prévalait dans les premières années de la guerre, lorsque l'on misait encore sur une victoire militaire décisive. C'est précisément là que réside l'importance des pourparlers d'Addis Abeba, car le problème fondamental de la crise soudanaise n'est pas l'absence de nouvelles initiatives de médiation. Au cours des trois dernières années, de nombreux processus diplomatiques ont été engagés, des négociations de Jeddah à l'initiative de Manama, en passant par les efforts de l'Union africaine et divers contacts régionaux. Mais la plupart de ces initiatives sont restées des processus que les acteurs politiques soudanais n'ont pas suffisamment fait leur, ou dans lesquels la coordination entre acteurs extérieurs est demeurée insuffisante. Ce dont on a besoin aujourd'hui, ce n'est donc pas un nouveau mécanisme de médiation, mais bien la capacité à transformer les efforts diplomatiques existants en un socle politique commun que les acteurs soudanais puissent véritablement s'approprier. La question décisive est dès lors de savoir si les pourparlers d'Addis Abeba offrent une véritable opportunité à cet égard. Le fait que les acteurs civils et politiques soudanais semblent ces derniers temps s'engager dans un dialogue plus constructif mérite d'être souligné. Les contacts noués à Berlin et à Nairobi ont montré que les structures civiles, longtemps fragmentées et rivales, pouvaient se rejoindre autour de certains principes communs. Cela renforce l'espoir de voir se surmonter la division entre acteurs civils, l'une des principales faiblesses de la politique soudanaise depuis le début de la guerre. Car si les acteurs militaires ont fini par dicter le cours de la politique au Soudan, c'est en grande partie parce que les forces civiles n'ont pas réussi à formuler une vision politique commune. Le processus d'Addis Abeba constitue à cet égard un test important pour sortir de cette impasse. Il convient par ailleurs de souligner que les processus politiques et sécuritaires au Soudan n'avancent pas au même rythme. Sur le terrain, les combats se poursuivent avec une activité militaire intense, notamment dans les régions du Darfour et du Kordofan. Aucune avancée concrète n'a encore été obtenue sur des questions telles que l'ouverture de couloirs humanitaires, la mise en œuvre de mécanismes de cessez-le-feu ou la protection des civils. Il serait donc peu réaliste d'attendre des pourparlers d'Addis Abeba qu'ils produisent un résultat direct en termes de fin de la guerre. Le succès de la réunion devrait plutôt se mesurer à sa capacité à dégager des principes communs entre acteurs soudanais et à poser les jalons d'un futur processus de transition politique. Dans ce cadre, deux résultats susceptibles d'émerger des pourparlers d'Addis Abeba revêtent une importance capitale. Le premier serait l'adoption d'une déclaration commune, articulée autour de principes fondamentaux, préservation de l'État soudanais, rôle central de la politique civile, priorité humanitaire et rejet de toute solution militaire. Un tel texte serait significatif en ce qu'il constituerait la première fois que les acteurs politiques soudanais parviendraient à dégager un consensus politique à large assise. Le second résultat, attendu, sera l'élaboration d'une feuille de route définissant le chemin vers un processus de dialogue intra-soudanais plus inclusif, un cadre qui pourrait jeter les bases d'une transition future à dominante civile. En définitive, le Soudan traverse aujourd'hui l'un des tournants les plus critiques de son histoire. La guerre qui se poursuit ne menace pas seulement les structures politiques actuelles, mais aussi l'intégrité et l'avenir de l'État soudanais. Les pourparlers d'Addis Abeba doivent dès lors être envisagés non comme une solution finale, mais comme le point de départ d'un processus politique d'envergure susceptible d'empêcher la fragmentation du pays. Si les acteurs soudanais parviennent à saisir cette opportunité et à bâtir un socle politique commun, l'année 2026 pourrait bien marquer pour le Soudan le début d'une ère où l'on parle non plus de guerre, mais de paix. Nous vous avons présenté l'analyse du Dr Kaan Devijoğlu, coordinateur de l'ORSAM pour l'Afrique du Nord et de l'Est. 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

Mesdames et messieurs, c'était Salta Perenner au microphone avec Renga Renk multicolore.

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Nous sommes arrivés une fois de plus à la fin de notre émission de ce jour qui vous a été présentée par moi-même Özgül et notre technicien Ersin. Nous espérons vous retrouver demain à la même heure et sur la même longueur d'onde. Au revoir.

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Mesdames, Messieurs, voici tout d'abord les principaux titres de nos informations de ce jour. L'Iran organisera des funérailles nationales pour Ali Khamenei du 4 au 9 juillet. Accord américano-iranien, incertitude autour de la date de signature. Le ministre israélien Smotrich réclame la destruction de 10 immeubles à Beyrouth pour chaque roquette tirée. Gaza, 3 Palestiniens tués dans des frappes israéliennes. La centrale nucléaire de Zaporijjia reconnectée au réseau électrique. Et enfin, Cuba annonce un vaste programme de réformes économiques. Nous passons à présent aux détails de nos informations. L'Iran organisera les funérailles nationales pour Ali Khamenei du 4 au 9 juillet. Selon les médias officiels iraniens, une série de cérémonies funèbres sera organisée à Téhéran comme et Mashhad en hommage au guide suprême Ali Khamenei, tué lors des frappes américano-israéliennes qui ont débuté le 28 février. Les cérémonies de recueillement se tiendront les 4 et 5 juillet à Téhéran, suivies des funérailles officielles les 6 et 7 juillet à Téhéran depuis à Qom. Une dernière cérémonie aura lieu le 8 juillet à Mashhad, où Khamenei sera inhumé au mausolée de l'imam Reza le 9 juillet. Accord américano-iranien, incertitude autour de la date de signature. Le président Donald Trump a affirmé que l'accord mettant fin aux hostilités avec l'Iran serait signé dimanche et que le détroit d'Ormuz serait aussitôt rouvert à la navigation. Téhéran a démenti cette annonce, indiquant qu'aucune signature n'était prévue pour dimanche. Le porte-parole du ministère iranien des Affaires étrangères, Ismail Baghaei, a précisé que la signature du mémorandum d'accord restait probable dans les prochains jours et que le texte dit « mémorandum d'Islamabad » portait sur la fin des combats sur tous les fronts, y compris au Liban, la question nucléaire n'étant pas abordée à ce stade. Le ministre israélien Smotrich réclame la destruction de 10 immeubles à Beyrouth pour chaque roquette tirée. Le ministre israélien des Finances, Bezalel Smotrich, a réitéré son appel à bombarder 10 immeubles dans le quartier de Daïe à Beyrouth en représailles à chaque roquette ou drone tiré depuis le Liban vers Israël, exigeant que ces frappes soient menées dès cette nuit. Dans une publication sur les réseaux sociaux, il a affirmé qu'il ne serait pas question de laisser le Hezbollah profiter des négociations américano-iraniennes pour frapper le nord d'Israël. Ces déclarations interviennent alors que l'armée israélienne a signalé le déclenchement de sirènes dans plusieurs localités du nord d'Israël en raison de tirs de roquettes depuis le Liban sans faire état de blessés. La presse israélienne avait également rapporté dans la matinée qu'un drone infiltré depuis le Liban avait déclenché des alertes dans deux localités du nord du pays. Nous continuons à vous présenter les informations en français sur les ondes de la TRT Radio, la voix de Turquie. Gaza, 3 Palestiniens tués dans des frappes israéliennes. 3 Palestiniens ont été tués dans des frappes aériennes israéliennes distinctes dans le centre et le sud de Gaza. Un employé municipal a perdu la vie dans une frappe de drone sur une décharge près du camp de réfugiés de Bourej, au centre de Gaza, alors qu'il était en service. Deux autres personnes ont été tuées dans une frappe sur une zone civile du quartier Al-Amal à Khan Younes. Un enfant a également été blessé. Les corps ont été transportés à l'hôpital Nasser. La centrale nucléaire de Zaporijjia reconnectée au réseau électrique. L'Agence internationale de l'énergie atomique a annoncé que la centrale nucléaire de Zaporijjia avait été reconnectée au réseau électrique après environ 3 jours de coupure. Les travaux de réparation ont été menés dans le cadre d'un cessez-le-feu local obtenu par la médiation de l'agence. Durant l'interruption, la centrale avait eu recours à des générateurs diesel de secours pour assurer le refroidissement de ses 6 réacteurs à l'arrêt. Il s'agit de la 19e fois que la centrale perd sa connexion au réseau depuis le début de la guerre russo-ukrainienne. Cuba annonce un vaste programme de réformes économiques. Le président cubain, Miguel Díaz-Canel, a dévoilé un ensemble de réformes visant à relancer l'économie, réduire la bureaucratie et accorder davantage d'autonomie à différents secteurs de la société. Parmi les mesures annoncées, plus de flexibilité pour les producteurs agricoles, suppression du rôle d'intermédiaire obligatoire des entreprises d'État dans le commerce extérieur, levée des restrictions sur l'importation de véhicules et octroi aux Cubains de la diaspora.

des mêmes droits qu'aux résidents. Le nombre de ministères sera réduit de 27 à 20. Le paquet sera soumis au bureau politique du Parti communiste avant d'être examiné par l'Assemblée nationale. Ces réformes interviennent dans un contexte de fort recul du tourisme. Plusieurs grands groupes hôteliers étrangers ont suspendu leurs activités sur l'île en raison des sanctions américaines renforcées depuis janvier, entraînant une chute de 55,8% des arrivées touristiques sur les 4 premiers mois de l'année 2026. Nous continuons à vous présenter les informations en français sur les ondes de la TRT Radio, la voix de Turquie. Washington, le nom de Trump retiré du Kennedy Center sur décision de justice. Le nom de Donald Trump a été supprimé de l'enceinte du Kennedy Center, la célèbre salle des arts du spectacle de Washington, en application d'une décision de justice. Le directeur de l'établissement, Matt Floca, a confirmé à un tribunal fédéral que toutes les signalétiques physiques portant le nom du président avaient été retirées. La Maison-Blanche avait annoncé en décembre 2025 le rebaptême du lieu en Trump Kennedy Center, une décision qui avait suscité l'indignation du monde artistique. Le musicien Chuck Redd, qui s'y produit depuis 2006, avait notamment renoncé à son concert de la veille de Noël en signe de protestation. En février, Trump avait également annoncé la fermeture du centre le 4 juillet pour 2 ans de travaux, avec la construction simultanée d'un nouveau complexe de divertissement. Le juge fédéral Christopher Cooper avait ordonné le 30 mai la suppression du nom Trump de l'appellation officielle de l'établissement. Coupe du monde 2026, la Turquie s'incline face à l'Australie 2-0. La sélection turque a entamé la Coupe du monde FIFA 2026 par une défaite 2-0 face à l'Australie à Vancouver. Malgré une domination dans le jeu, les Turcs n'ont pas réussi à percer la défense australienne, portée par le défenseur Harry Soutar et le gardien Patrick Beach. Les buts victorieux ont été inscrits par Nestori Irankunda et Connor Metcalf. La Turquie disputera son 2e match de groupe face au Paraguay le 19 juin. Et enfin, le Qatar arrache le nul face à la Suisse et décroche son 1er point. Le Qatar a obtenu le 1er point de son histoire en Coupe du Monde en accrochant la Suisse sur le score d'un but partout dans le groupe B. La Suisse avait ouvert le score dès la 17e minute sur un pénalty de Brill Embolo et malgré une domination territoriale marquée et 26 tentatives au total, n'a pas réussi à faire le break. Le capitaine qatari Boualem Kouki a profité d'un centre de Homam Ahmed pour inscrire de la tête le but égalisateur dans les dernières secondes du temps additionnel, déclenchant l'euphorie dans les tribunes de Santa Clara en Californie. Dans l'autre match du groupe, le Canada et la Bosnie-Herzégovine ont également fait match nul 1-1. Les 4 équipes du groupe B sont ainsi à égalité avec 1 point chacune. Le Qatar affrontera le Canada à Vancouver jeudi, tandis que la Suisse jouera contre la Bosnie-Herzégovine au Los Angeles Stadium. Mesdames et messieurs, c'était le bulletin d'information de la TRT Radio, la voix de la Turquie.

l'archer de Moula, Emir Can Haney. Bonjour à tous nos chers auditeurs, nous vous apportons aujourd'hui une histoire tout à fait exceptionnelle. Car le nom que nous allons vous raconter n'est pas celui d'un enfant des grandes villes, c'est celui d'un garçon parti d'un petit village du district de Yataan, dans la province de Moula, pour conquérir la scène mondiale. D'un enfant qui tendait son arc dans un entrepôt de tabac, faute d'espace d'entraînement, à un champion sacré archer de l'année par la Fédération mondiale de tir à l'arc, voici notre archer national, Emir Can Haney. L'histoire commence le 1er janvier 2001 à Moula, Benjik, un village de Yataan, calme, modeste, un village anatolien comme tant d'autres. Personne n'aurait imaginé que de ces terres sortirait un jour un champion du monde. Mais en 2010, un nouveau médecin de famille arrive au village, le docteur Ejder Sezer.

Montana. Ce zen est également entraîneur de tir à l'arc. Plutôt que de construire une installation dédiée, il décide d'utiliser l'entrepôt de tabac du village comme terrain d'entraînement pour initier Benjik à ce sport. Emir John Haney, alors âgé de seulement 9 ans, franchit pour la première fois le seuil de cet entrepôt. Dès ce premier jour, Emir John noue avec Suzanne un lien qui ressemble à celui de deux frères. Suzanne le forme à la fois comme athlète et comme un petit frère. À l'entraînement, nous travaillons du petit matin jusqu'au soir, environ 10 heures par jour, confie Emir John, qui ne cache jamais sa gratitude envers cet entraîneur qui a fait de lui non seulement un meilleur archer, mais aussi un meilleur homme. Au fil des années, Ejdar Suzanne mènera 5 sportifs de ce petit village jusqu'à l'équipe nationale, mais l'étoile la plus brillante de cette équipe sera toujours Emir John. La carrière internationale d'Emir John débute en catégorie jeune. En 2018, à seulement 17 ans, il décroche la médaille d'argent par équipe au championnat d'Europe de la jeunesse à Patras, ses premiers pas sur la grande scène du tir à l'arc. Haney lui-même raconte que sa carrière en équipe nationale a débuté en 2017 et que les années suivantes seront marquées par une progression constante et régulière. 2022 constitue un tournant décisif pour Emir John. Au championnat d'Europe de tir à l'arc de Munich, il remporte la médaille d'or en finale par équipe arc à poulies messieurs aux côtés de Boturhan Akçaoğlu et Yakup Yıldız en dominant les Pays-Bas 238 à 230. La Turquie termine ses championnats en tête du classement des médailles et Emir John y est pour beaucoup. La même année, il s'impose également en individuel lors du Grand Prix d'Europe, s'imposant comme un pilier incontournable de l'équipe nationale. En 2023, il réalise son premier score de classement individuel au championnat du monde à Berlin, avant de décrocher le bronze individuel aux Jeux européens de Cracovie. « 2025 sera la plus grande saison de la vie d'Emir John Haney. Il garde en lui la douleur de cette quatrième place à l'étape d'Antalya en 2024 et consacre tout l'hiver à se préparer mieux que jamais. En 2025, il décroche le bronze à l'étape d'Antalya et l'argent à Madrid, s'offrant ainsi son ticket pour les finales de la Coupe du Monde à Nanjing. » Les 18 et 19 octobre 2025, sous le vent froid du nord et une pluie intermittente, le tournoi s'ouvre à Nanjing en Chine. En quart de finale, Emir John se retrouve face au champion du monde de tir à l'arc de cette saison, le français Nicolas Girard. Dans un duel d'une tension extrême, il l'élimine 147 à 146. En demi-finale, l'attend le premier de série du tournoi, le néerlandais Mike Schlosser, 4 fois vainqueur de la Coupe du Monde. Nouveau bras de fer haletant, nouvelle victoire d'Emir John, cette fois au tir de barrage. En finale, c'est le Danois Mathias Fullerton, nouveau numéro 1 mondial, qui se dresse face à lui. Le vent souffle, la pluie ne s'arrête pas. Quand Emir John Haney décoche sa 10e flèche au 14e set, le score affiche 149-148. Il devient le 2e champion individuel turc en finale de Coupe du Monde, le premier étant Demir Elmaoçlu, sacré en 2015. À l'instant de sa victoire, le premier geste d'Emir John est de courir vers les tribunes pour étreindre son entraîneur Ejdar Suzan. Suzan ne peut retenir ses larmes. Pendant un instant, c'est comme si l'entrepôt de tabac d'il y a 15 ans s'était transporté jusqu'à Nanjing. À la médaille d'or de Nanjing vient s'ajouter une nouvelle récompense. La Fédération mondiale de tir à l'arc dévoile ses nommés pour le titre d'archer de l'année 2025. Désigné par un vote populaire mondial, ce prestigieux trophée voit Emir John figurer parmi les 10 meilleurs archers de la planète et c'est lui qui arrive en tête du scrutin. Il s'impose face au géant du tir à l'arc mondial.

0: mondiale, Brady Ellison, Mike Schlosser, Mathias Fullerton, et il l'emporte. En 15 ans de tir à l'arc, je vis aujourd'hui le moment le plus précieux de ma vie, confie Aimé Jeanne. Il reçoit ce trophée non pas pour lui seul, mais comme un message d'espoir pour tous les jeunes qui poursuivent leurs rêves. L'objectif est clair, les Jeux Olympiques de Los Angeles 2028. Avec l'entrée de l'arc à poulies au programme olympique, ce rêve est devenu un objectif bien concret. Aimé Jeanne Haney continue d'avancer, une flèche après l'autre, droit vers cette cible. Chers auditeurs, aujourd'hui nous n'avons pas parlé d'un archer, nous avons parlé d'une histoire de patience et de foi. D'un entrepôt de tabac jusqu'à Nanjing, d'un village d'Anatolie jusqu'au podium des finales de la Coupe du Monde. L'histoire d'Aimé Jeanne Haney prouve qu'il n'est pas nécessaire de naître dans une grande ville. Il suffit de tomber entre de bonnes mains et de ne jamais abandonner. En clôturant cette émission, nous vous invitons à imaginer une dernière fois ce moment à Nanjing quand Aimé Jeanne décoche cette ultime flèche. N'oubliez pas, le succès commence comme celui d'Aimé Jeanne, à 9 ans, dans un vieil entrepôt de tabac, en tendant son arc pour la première fois. À bientôt.
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Repenser la défense européenne, utopie ou stratégie. Au cœur du débat sécuritaire en Europe se trouve une contradiction. On appelle à davantage de puissance militaire, tout en ignorant les acteurs qui en disposent déjà. C'est particulièrement flagrant dans la relation de l'Europe avec la Turquie. Une seule question domine aujourd'hui l'agenda de la politique de sécurité mondiale. Comment les États et les alliances garantissent-ils leur survie? L'ordre international traverse une transformation profonde. D'un côté, les alliances traditionnelles s'affaiblissent. De l'autre, la prolifération des drones et des systèmes d'armes autonomes change radicalement la nature de la guerre moderne. Même des États aux capacités industrielles limitées peuvent désormais infliger des dommages considérables aux grandes puissances. L'Europe est directement touchée par ces deux évolutions. Alors que l'alliance transatlantique perd en crédibilité, la guerre russo-ukrainienne ébranle l'ordre sécuritaire européen. Les États-Unis apparaissent de plus en plus comme un grand peu fiable de la sécurité européenne, tandis que la Russie continue d'intensifier sa pression militaire. Pourtant, l'Europe n'est jusqu'ici parvenue ni à mettre en place une gestion autonome de sécurité, ni à renforcer suffisamment ses capacités de défense. Dans ces conditions, il serait logique pour l'Europe de revoir ses alliances existantes et de nouer de nouveaux partenariats. Et le candidat le plus évident dans son voisinage est, sans conteste, la Turquie, que de nombreux responsables politiques européens continuent pourtant d'ignorer. La présidente de la Commission européenne, Ursula von der Leyen, a récemment placé la Turquie dans le même panier que la Chine et la Russie, affirmant que l'Union européenne devait façonner son avenir indépendamment de ces trois pays. Un récent rapport du Conseil européen des relations étrangères, ECFR, reflète la même posture. Cet article, rédigé par Ayhan Sarı pour TRT Deutsch, prend ce rapport comme point de départ.

coordonnées comme colonne vertébrale industrielle. À la lecture de tout cela, la première réaction est « c'est tout à fait logique ». La deuxième question est « mais concrètement, comment ?» Et la troisième révèle le vrai problème. Si ces propositions sont si claires, pourquoi l'Europe ne les a-t-elle pas mises en œuvre au cours des dernières décennies? Nous ne parlons même pas d'une armée européenne. L'Europe n'a même pas réussi à créer un mécanisme de défense commun. Pourtant, depuis le premier mandat de Trump à la Maison-Blanche en 2016, il était déjà évident que le parapluie sécuritaire américain ne pouvait plus être tenu pour acquis. Et une guerre fait rage aux frontières de l'Europe depuis des années. Alors pourquoi ce changement de paradigme tant promis en matière de politique de sécurité n'a-t-il pas eu lieu? Les positions des principaux responsables politiques européens nous donnent quelques indices. Dès 2015, Jean-Claude Juncker, alors président de la Commission européenne, appelait à la création d'une armée européenne pour envoyer un signal de fermeté à la Russie. Mais récemment, la vice-présidente de la Commission, Kaya Kallas, a qualifié cette idée d'extrêmement dangereuse, s'interrogeant sur le fait que ses partisans prennent vraiment en compte les conséquences pratiques. L'évaluation la plus tranchante est venue du secrétaire général de l'OTAN, Mark Rutte, devant le Parlement européen. Quiconque croit que l'Europe peut se défendre sans les États-Unis devrait continuer à rêver. Selon Rutte, une arme européenne créerait avant tout des structures redondantes au sein de l'OTAN. Ce rapport explique finalement, sans le vouloir, pourquoi ces plans échouent depuis des années. Il définit l'objectif, mais n'explique pas, de manière convaincante, comment l'atteindre. Unifier 27 États souverains au budget, aux industries d'armement, aux perceptions de menaces et aux intérêts stratégiques différents au sein d'une architecture de défense commune, ce n'est pas seulement une question de volonté politique. C'est un problème structurel. La pandémie de Covid a montré à quel point la solidarité européenne était limitée, même sur des questions relativement simples comme l'approvisionnement en équipements de protection. Quiconque suppose que ces mêmes institutions peuvent désormais coordonner des structures de commandement communes, des programmes d'armement et la dissuasion nucléaire sous-estime la force des intérêts nationaux. Ce qui rend ce rapport peu convaincant, ce n'est pas ce qu'il demande. C'est ce dont il ne parle pas. La question la plus importante reste sans réponse. Quel est le changement fondamental qui permettrait à l'Europe de réussir aujourd'hui là où elle a échoué depuis 10 ans? Le monde n'attend pas. Pourquoi l'Europe doit abandonner ses illusions? Le vrai problème est plus profond que n'importe quel rapport de stratégie. De nombreux responsables politiques et experts européens continuent de voir le monde tel qu'il était autrefois et non tel qu'il est aujourd'hui. La symétrie de puissance dont l'Europe a bénéficié pendant des décennies n'existe plus. L'Europe reste l'un des acteurs économiques majeurs, mais sur le plan militaire, d'autres États l'ont rattrapé, voire dépassé. Le parapluie sécuritaire américain a longtemps masqué cette réalité. Si Washington réduit encore ses garanties de protection, les lacunes militaires et stratégiques de l'Europe apparaîtront au grand jour. Et l'histoire des relations internationales montre que les adversaires exploitent systématiquement les faiblesses. C'est pourquoi il est d'autant plus frappant qu'un rapport sur la future architecture sécuritaire de l'Europe ignore presque totalement la Turquie, un acteur qui dispose pourtant d'un poids considérable, tant militairement que géopolitiquement. Ces dernières années, la Turquie est l'un des rares membres de l'OTAN à avoir obtenu des résultats concrets et efficaces face à la Russie.

ignorer un tel partenaire pour des raisons politiques ou idéologiques, ce n'est pas une évaluation analytique. C'est une erreur stratégique. Ce n'est pas tant l'importance de la Turquie qui est en question ici, mais bien les œillères de la pensée stratégique européenne.

conflit en Afrique. Alors que la guerre civile déclenchée au Soudan le 15 avril 2023 entre dans sa troisième année, les ravages humains, politiques et économiques engendrés par les combats font peser des inquiétudes croissantes sur l'avenir du pays. Selon les données des Nations Unies, des millions de personnes ont été déplacées, les services publics essentiels se sont largement effondrés et le Soudan se retrouve confronté à l'une des crises humanitaires les plus graves du monde. Les espoirs du début du conflit, selon lesquels l'une des parties pourrait rapidement prendre l'avantage militaire et mettre fin au combat, se sont évanouis avec le temps. La perspective d'une victoire militaire décisive s'est progressivement éloignée, tant pour les forces armées soudanaises que pour les forces de soutien rapide. C'est pourquoi les acteurs internationaux et régionaux semblent aujourd'hui redoubler d'efforts dans la recherche d'une solution politique. La réunion des acteurs politiques et civils soudanais, prévue à Addis Abeba dans la première semaine de juin 2026, s'inscrit à cet égard comme un développement particulièrement notable. Nous vous présentons l'analyse du Dr Kaan Devejeolo, coordinateur de l'ORSAM pour l'Afrique du Nord et de l'Est. L'un des développements les plus significatifs apparus ces derniers mois concernant la crise soudanaise est l'amorce d'un rapprochement entre différentes initiatives diplomatiques autour d'un socle commun. L'Union africaine, l'Autorité intergouvernementale pour le développement, les Nations unies, l'Union européenne, la Ligue arabe, ainsi que les acteurs influents sur le dossier soudanais, tels que les États-Unis, l'Arabie saoudite, l'Égypte et les Émirats arabes unis, semblent converger de plus en plus vers le constat qu'une solution militaire n'est pas envisageable. Cette convergence prépare le terrain pour que des initiatives diplomatiques, jusqu'ici cloisonnées, se structurent autour d'un cadre politique commun. Le fait que des démarches telles que les principes de Berlin, la feuille de route de l'Union africaine et les résolutions de l'IGAD commencent à être perçues comme des éléments complémentaires témoignent de cette tendance. Il convient toutefois de souligner que ce rapprochement demeure fragile. La guerre au Soudan a cessé d'être une simple lutte de pouvoir entre deux acteurs militaires pour se muer en un conflit multidimensionnel au sein duquel les rivalités régionales et internationales jouent un rôle croissant. Les relations qu'entretiennent l'Égypte, les Émirats arabes unis, l'Éthiopie et certains pays du Golfe avec différents acteurs soudanais ont accentué l'internationalisation du conflit. C'est pourquoi il semble difficile à court terme que les rapprochements observés sur le plan diplomatique modifient sensiblement les calculs militaires sur le terrain. La situation actuelle se distingue néanmoins de manière significative de l'approche qui prévalait dans les premières années de la guerre, lorsque l'on misait encore sur une victoire militaire décisive. C'est précisément là que réside l'importance des pourparlers d'Addis Abeba, car le problème fondamental de la crise soudanaise n'est pas l'absence de nouvelles initiatives de médiation. Au cours des trois dernières années, de nombreux processus diplomatiques ont été engagés, des négociations de Jeddah à l'initiative de Manama, en passant par les efforts de l'Union africaine et divers contacts régionaux. Mais la plupart de ces initiatives sont restées des processus que les acteurs politiques soudanais n'ont pas suffisamment fait leur, ou dans lesquels la coordination entre acteurs extérieurs est demeurée insuffisante. Ce dont on a besoin aujourd'hui, ce n'est donc pas un nouveau mécanisme de médiation, mais bien la capacité à transformer les efforts diplomatiques existants en un socle politique commun que les acteurs soudanais puissent véritablement s'approprier. La question décisive est dès lors de savoir si les pourparlers d'Addis Abeba offrent une véritable

véritable opportunité à cet égard. Le fait que les acteurs civils et politiques soudanais semblent ces derniers temps s'engager dans un dialogue plus constructif mérite d'être souligné. Les contacts noués à Berlin et à Nairobi ont montré que les structures civiles, longtemps fragmentées et rivales, pouvaient se rejoindre autour de certains principes communs. Cela renforce l'espoir de voir se surmonter la division entre acteurs civils, l'une des principales faiblesses de la politique soudanaise depuis le début de la guerre. Car si les acteurs militaires ont fini par dicter le cours de la politique au Soudan, c'est en grande partie parce que les forces civiles n'ont pas réussi à formuler une vision politique commune. Le processus d'Addis Abeba constitue à cet égard un test important pour sortir de cette impasse. Il convient par ailleurs de souligner que les processus politiques et sécuritaires au Soudan n'avancent pas au même rythme. Sur le terrain, les combats se poursuivent avec une activité militaire intense, notamment dans les régions du Darfour et du Kordofan. Aucune avancée concrète n'a encore été obtenue sur des questions telles que l'ouverture de couloirs humanitaires, la mise en œuvre de mécanismes de cessez-le-feu ou la protection des civils. Il serait donc peu réaliste d'attendre des pourparlers d'Addis Abeba qu'ils produisent un résultat direct en termes de fin de la guerre. Le succès de la réunion devrait plutôt se mesurer à sa capacité à dégager des principes communs entre acteurs soudanais et à poser les jalons d'un futur processus de transition politique. Dans ce cadre, deux résultats susceptibles d'émerger des pourparlers d'Addis Abeba revêtent une importance capitale. Le premier serait l'adoption d'une déclaration commune, articulée autour de principes fondamentaux, préservation de l'État soudanais, rôle central de la politique civile, priorité humanitaire et rejet de toute solution militaire. Un tel texte serait significatif en ce qu'il constituerait la première fois que les acteurs politiques soudanais parviendraient à dégager un consensus politique à large assise. Le second résultat, attendu, sera l'élaboration d'une feuille de route définissant le chemin vers un processus de dialogue intra-soudanais plus inclusif, un cadre qui pourrait jeter les bases d'une transition future à dominante civile. En définitive, le Soudan traverse aujourd'hui l'un des tournants les plus critiques de son histoire. La guerre qui se poursuit ne menace pas seulement les structures politiques actuelles, mais aussi l'intégrité et l'avenir de l'État soudanais. Les pourparlers d'Addis Abeba doivent dès lors être envisagés non comme une solution finale, mais comme le point de départ d'un processus politique d'envergure susceptible d'empêcher la fragmentation du pays. Si les acteurs soudanais parviennent à saisir cette opportunité et à bâtir un socle politique commun, l'année 2026 pourrait bien marquer pour le Soudan le début d'une ère où l'on parle non plus de guerre, mais de paix. Nous vous avons présenté l'analyse du Dr Kaan Devijoğlu, coordinateur de l'ORSAM pour l'Afrique du Nord et de l'Est. Zone de conflit en Afrique.

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Nous sommes arrivés une fois de plus à la fin de notre émission de ce jour qui vous a été présentée par moi-même Özgül et notre technicien Ersin. Nous espérons vous retrouver demain à la même heure et sur la même longueur d'onde. Au revoir.